0: Moi,
1: il est là.
0: Moi, il est.
1: C'est là. Ah, oui. Bueno. No esperabas algo tan lindo.